0: Vous aussi, vous avez connu Fan 2 avec Séverine Ferrer-Solassis?
1: Bienvenue dans Fan 2.
0: Eh ouais. Eh ben nous aussi. Écoutez bien, c'est une sélection Gold Active.

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0: Bonjour tout le monde, bienvenue sur Active, il est 7h, c'est Julien, très heureux de vous retrouver. Juste après les infos, Manon Lisa. On écoutera également Pierre Garnier. Dans l'immédiat, les infos, c'est tout de suite. Et on retrouve Valentin Barthévian. Bonjour Valentin.
1: Bonjour Julien, bonjour à tous. À la une, c'est le jour J pour voir l'éclipse solaire, juste avant le coucher de soleil. C'est un très beau spectacle rare qu'on pourra admirer dans le ciel, dans toute la France. Dans une fourchette large de 19h à 21h30, le soleil sera caché à quasiment 94% chez nous. La dernière éclipse visible remonte au 11 août 1999. Certains s'en souviennent peut-être. Attention en tout cas au risque pour les yeux pendant l'observation. Il faut obligatoirement avoir des lunettes homologuées et en bon état pour éviter des séquelles irréversibles sans même s'en rendre compte. Dans l'actualité également, du jaune à l'orange. Attention, il va encore faire très chaud aujourd'hui. Météo France place notre département en vigilance orange canicule aujourd'hui à partir de midi. Les températures pourraient atteindre les 36 voire les 37 degrés à certains endroits. On fait un point complet météo à la fin de ce journal. En tout cas, pensez à vous hydrater et à prendre des nouvelles de vos proches les plus vulnérables. Si vous cherchez un lieu de fraîcheur, le musée d'art moderne et contemporain de Saint-Etienne et la Galerie nationale du design sont notamment exceptionnellement gratuits. En parlant de lieu de fraîcheur, avec le retour de la canicule, des films sur le grand écran pendant les vacances scolaires. C'est l'activité très appréciée des Stéphanoises et des Stéphanois, de quoi faire vivre les salles de cinéma. C'est le retour de la canicule et donc aussi le retour des techniques hein, pour se rafraîchir et oublier cette chaleur. Les cinémas de Saint-Etienne accueillent plus d'entrées que d'habitude. C'est en tout cas le constat de Léna Munoz. On l'écoute.
2: On note une augmentation significative de la fréquentation au cinéma Le Méliès. Mais qui s'explique peut-être par plusieurs choses. La première, c'est qu'il y a des vagues de chaleur aussi en ce moment qui fait qu'il y a des spectatrices et spectateurs qui effectivement apprécient la fraîcheur de nos salles. Et aussi, on a des films assez grand public. On va dire, on a un trio de tête en ce moment qui fait qu'il y a aussi beaucoup de spectateurs qui venaient peut-être un peu moins en salle et qui reviennent. Venez profiter de l'été au frais. Puis on a plein de belles propositions pour vous, quels que soient vos goûts, on trouvera certainement un film qui vous fera plaisir.
1: Des propos recueillis par Juliette Bouillol, Léna Munoz du cinéma Le Méliès à Saint-Etienne. Dans l'actualité également, si vous êtes en vacances, vous pouvez aller voir les Verts s'entraîner aujourd'hui. La séance du jour est ouverte au public. L'occasion de féliciter les joueurs pour leur premier match samedi avec la victoire 3-0 contre Sochaux. C'est à partir de 10h au centre sportif Robert Herbin à l'Etra. Attention, on le rappelle, hein, il y a encore des travaux aux abords et à l'intérieur. Le club vous recommande donc de venir en transport en commun ou de vous garer en amont. On rappelle également que les Verts affrontent Clermont ce vendredi dans un chaudron où il n'y aura pas les deux copes pour la deuxième journée de Ligue 2. En foot toujours, la SSE a également annoncé hier la prolongation de Nadir El Djamali. Le jeune milieu de terrain offensif stéphanois de 19 ans a paraffé un nouveau contrat qui le lie au club du Forêt jusqu'en 2029. Allez, on passe maintenant à la météo. Ça y est, on retrouve enfin le grand soleil sans pluie et sans orage. On va être très bien aujourd'hui, même s'il fait chaud, parfois même très chaud, trop chaud. Météo France a d'ailleurs replacé, je le disais, notre département en vigilance orange canicule à partir de midi. Concrètement, on devrait atteindre les 33 degrés pour les maxis à Firminy dans l'Ondaine, 35 à Saint-Étienne, à Rive-de-Gé et à Saint-Galmier, 36 degrés à Montbrison, à Roanne et à Feur et jusqu'à 37 degrés attendus et annoncés du côté de Saint-Pierre-de-Beuf. On rappelle en tout cas que ce soir, c'est l'éclipse solaire. Soyez donc vigilants. Il ne faut pas la regarder sans lunettes homologuées.
0: Et le retour de la rédac, c'est à 7h30. Belle journée avec nous, bon mercredi. Active tous les hits de la Loire avec Pierre Garnier et Manon Lisa. Voici Le Petit Pêcheur, on adore ce hit.

Vous l'avez reconnu, hein, Pierre Garnier sur Active avec l'Horizon. Belle journée avec nous, bon réveil, c'est Julien. Je suis très heureux de vous accompagner une nouvelle fois là en ce mercredi sur Active. Peut-être pour partir bosser, là je vous accompagne dans tous les cas avec votre taroscope. On ira faire un petit tour du côté de l'éphéméride avant 8h. Et puis on va parler beaucoup du ciel aujourd'hui. Je vous en dis plus dans les prochaines minutes. D'ici là, les Spice Girls avec Wannabe, ça fait partie de la sélection des Gold Active. Dans l'immédiat, voici le DJ Mozyman qui remixe Skip the Use, voici Ghost sur Active.

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0: On adore, hein, les Spice Girls avec Wannabe sur Active. Alors je vous le disais il y a quelques minutes, on a beaucoup parlé du ciel aujourd'hui. Pourquoi ? Puisque ce soir, eh bien, se déroulera la plus importante éclipse solaire visible en France depuis le 11 août 1999. Dans la Loire et la Haute-Loire, près de 95% du soleil sera caché par la Lune. Le phénomène sera visible entre 19h30 et 21h. Rendez-vous donc rare. N'oubliez pas vos lunettes spéciales, hein, pour observer, eh bien, cette éclipse solaire en toute sécurité.
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0: Vous l'avez reconnu, hein, forcément, Soprano, DJ, c'est sur Active. Ça arrive juste avant les infos de 7h30.
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0: Active, tous les hits de la Loire avec Lisa, à suivre Michael Jackson ou encore Slimane. Dans l'immédiat, il est 7h30, c'est le retour de la rédaction et on retrouve Valentin Barthévian. Bonjour Valentin.
1: Bonjour Julien, bonjour à tous. À la une, du jaune à l'orange. Attention, il va encore faire très chaud aujourd'hui. Météo France place notre département en vigilance orange canicule. Aujourd'hui, à partir de midi, les températures pourraient atteindre les 36, voire même les 37 degrés à certains endroits. On fait un point complet météo à la fin de ce journal. Pensez en tout cas à vous hydrater, à prendre des nouvelles de vos proches les plus vulnérables et à chercher des lieux de fraîcheur. En parlant de lieux de fraîcheur, ça tombe bien, on est mercredi, jour de sortie des films, vous le savez, et les cinémas font le plein cet été avec les canicules, temps libre, moment familial, nouvelles sorties, plein de bonnes raisons de passer un moment frais, au frais et divertissant. Les cinémas de Saint-Etienne accueillent plus d'entrées que d'habitude et la chaleur n'est pas la seule raison. On écoute Sylvain Damy, c'est le directeur des Mégaramas de Saint-Etienne.
2: Sur l'été, là, la fréquentation est vraiment très bonne. L'année 2026, c'est assez exceptionnel. C'est vraiment un retour d'après Covid. Donc, le mois de juillet, le mois de juin et le mois de juillet sont très forts. On a encore beaucoup de films qui sont issus des réseaux sociaux et qui arrivent en salle. On sent qu'il y a vraiment un phénomène autour de ces films-là. Ouais, ça booste beaucoup la fréquentation. C'est même historique puisqu'on est en train de battre déjà les dernières entrées d'Avatar. C'est vraiment important et puis il y a une bonne ambiance. Enfin, c'est sympa.
1: Des propos recueillis par Juliane Charret. En tout cas, si vous cherchez d'autres lieux de fraîcheur, notez que le musée d'art moderne et contemporain de Saint-Etienne ainsi que la Galerie nationale du design sont exceptionnellement ouverts gratuitement au public. Trois mineurs volent le portable d'un retraité en pleine journée. Ça s'est passé dimanche vers 13h à Saint-Etienne dans le quartier Badouillère-Saint-Roch. Trois jeunes filles de 14, 15 et 16 ans ont tenté de rentrer dans un hall d'immeuble. Un homme de 86 ans leur a refusé l'accès car elles n'habitaient pas les lieux. Elles l'ont donc plaqué contre le mur pour lui voler son portable. Rapidement interpellé, l'une d'elles a essayé de cacher le téléphone volé directement dans la voiture de police. Deux des trois jeunes filles seront convoquées devant le juge pour enfants. En foot, si vous voulez aller supporter les Verts aujourd'hui avant leur match vendredi contre Clermont Foot dans le Chaudron pour la deuxième journée de Ligue 2, il va falloir braver la chaleur. L'entraînement du jour est ouvert au public. Comme toujours, c'est au centre sportif Robert Herbin à l'Etra à partir de 10h. Dans le reste de l'actualité, tout le monde en parle, c'est le jour J. Ce soir, aux alentours de 20h, on sera des millions de passionnés à lever la tête pour regarder le ciel et l'éclipse solaire totale qui plongera le nord de l'Espagne dans l'obscurité en plein jour. Chez nous, la lune ne masquera pas totalement le soleil. Une chose est sûre, si vous voulez profiter de ce beau spectacle sans risque, il ne faut pas regarder l'éclipse à l'œil nu. Il vous faut obligatoirement des lunettes homologuées et en parfait état pour éviter des séquelles irréversibles sans même s'en rendre compte. Et puis, c'est une figure majeure de la protection sociale qui s'en est allée. On a appris hier le décès de Dominique Libault, qui est décédé à l'âge de 64 ans. Il a notamment été directeur de la sécurité sociale pendant une décennie. Depuis 2012, il dirigeait également l'École nationale supérieure de sécurité sociale de Saint-Etienne. Allez, on passe à la météo. Je le disais donc dans les infos, notre département va passer en vigilance orange canicule. À partir de midi, on retrouve le grand soleil, sans pluie et sans orage aujourd'hui. Il va faire très chaud concrètement. Alors cette vigilance orange, elle va se traduire par des températures comme 33 degrés pour les maxi à Firminy, 35 à Saint-Etienne, à Rive-de-Gier, à Saint-Galmier et à Bouin-sur-Lignon, 36 à Montbrison, 36 à Roanne et à Feur, et jusqu'à 37 degrés à Saint-Pierre-de-Beuf. Je le rappelle donc, je le dis dans les infos, mais ce soir, il y a l'éclipse solaire, soyez vigilants, il ne faut pas la regarder sans lunettes homologuées.
0: Merci Valentin, et on vous retrouve dans moins d'une demi-heure hein, à 8h pour un nouveau point sur l'actu. Votre taroscope arrive dans les prochaines minutes. En sélection Gold Active, on écoutera Michael Jackson. Dans l'immédiat, voici Slimane sur Active avec la recette.

0: indémodable, hein. On est bien d'accord, hein. Michael Jackson en sélection Gold Active.
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0: Et on va débuter par les béliers, bien évidemment, votre taroscope. Vous aboutirez sans aucun doute à ce que vous désirez, vous serez quand même insatisfait. Alors je vous pose une question ce matin, que voulez-vous vraiment? Les taureaux, vous pouvez donner libre cours à votre esprit d'entreprise, profitez de cette période pour agir. Les gémeaux, des bouleversements sont inévitables, sachez en tirer profit comme un renouveau souhaitable et salutaire. Les cancers, une situation saine et positive vous permettra d'imposer votre loi, d'agir avec vigueur et efficacité pour maintenir le cap. Les lions, recherchez l'aide dont vous avez besoin pour clarifier la situation qui vous préoccupe, soyez confiant. Les vierges, vous risquez de perdre l'affection d'une personne proche à cause de médisance et de jalousie, soyez plus discret. Les balances, aujourd'hui, votre situation va se débloquer brusquement et bien sûr avantageusement sous l'influence d'une personne qui a les mêmes objectifs que vous. Ça, c'est plutôt positif. Les scorpions, ce pourquoi vous avez travaillé est enfin assuré, vous pouvez avancer sereinement, vos fondations sont solides. Les sagittaires, les désaccords familiaux actuels doivent être tranchés d'une manière impartiale de façon à ce que l'ordre reprenne ses droits. Les capricornes, vous obtiendrez un franc succès dans vos actions et cela favorisera l'évolution positive de votre situation. Les Verseaux, vous allez trouver des compromis, mais ils ne préserveront pas des changements qui vont se produire prochainement. Et puis les Poissons, vous devez éliminer radicalement tout ce qui pourrait nuire à votre équilibre. Imposez-vous une discipline. On termine comme d'habitude par la phrase du jour. Elle est signée Joseph-François Baudelaire. Les belles pensées ne peuvent éclore si elles ne sont pas arrosées avec patience. Bonne journée, bel été avec nous, c'est Active.
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0: très bel été avec nous sur Active. À l'instant, c'était Ozieur. Bon, c'est un petit peu notre journée aujourd'hui. La journée à tout le monde, hein, puisque c'est la journée internationale de la jeunesse. Bah oui, tout le monde est concerné. Je ne ferai pas de commentaires. Et nous sommes mercredi aujourd'hui. Nous sommes le 12 août. Un petit clin d'œil au Chantal et au Clarisse, puisque c'est leur fête. Sachez que nous sommes le 224e jour de l'année. Du côté des anniversaires, déjà, c'est peut-être le vôtre. Alors, toute l'équipe d'Active vous souhaite une belle journée. Profitez-en bien. Vous êtes né le même jour que François Hollande. Il a 72 ans. Marc Knopfler, le guitariste et chanteur de Dire Straits, fête ses 77 ans. Anniversaire aussi de Djibril Cissé, qui a 45 ans, et de Pete Sampras, ancienne légende du tennis. Il fête ses 55 ans. Et Gims arrive sur Active.
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0: Tiens, il a quel âge, Gims? Ça, c'est une question. Sachez qu'il a eu 40 ans au mois de mai dernier. Il est né en 1986. Et Gims avec Parisienne, c'est sur Active pour les hits de la Loire.
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0: souhaite un bon mercredi avec nous en ce 12 août. Il est 8h, c'est le retour de l'actu. Juste après les infos, Martin Solveig et Louane. Et l'actu, c'est maintenant avec Valentin Barthévian. Bonjour Valentin.
1: Bonjour Julien, bonjour à tous. À la une, c'est le jour J pour voir l'éclipse solaire juste avant le coucher de soleil. C'est un très beau spectacle rare qu'on pourra admirer dans le ciel, dans toute la France, dans une fourchette assez large de 19h. À 21h30, le soleil sera caché à quasiment 94% chez nous. La dernière éclipse visible remonte au 11 août 1999. Certains s'en souviennent peut-être. Attention en tout cas au risque pour les yeux pendant l'observation. Il faut obligatoirement avoir des lunettes homologuées et en bon état pour éviter des séquelles irréversibles. Sans même s'en rendre compte, vous ne devez pas la regarder donc à l'œil nu. Dans l'actualité également, du jaune à l'orange. Attention, il va encore faire très chaud aujourd'hui, trop chaud. Météo France place notre département en vigilance orange. Canicule aujourd'hui à partir de midi. Les températures pourraient atteindre les 36 voire même les 37 degrés à certains endroits. On fait un point complet météo à la fin de ce journal. Pensez à vous hydrater, à prendre des nouvelles de vos proches les plus vulnérables. En tout cas, si vous cherchez un lieu de fraîcheur, le musée d'art moderne et contemporain de Saint-Étienne ainsi que la Galerie Nationale du Design sont exceptionnellement ouverts gratuitement. En parlant de lieux de fraîcheur avec le retour de la canicule, des films sur le grand écran pendant les vacances scolaires, c'est l'activité très appréciée des Stéphanoises et des Stéphanois. De quoi faire vivre les salles de cinéma, c'est le retour de la canicule et donc aussi le retour des techniques pour se rafraîchir et oublier cette chaleur. Les cinémas de Saint-Etienne accueillent plus d'entrées que d'habitude, vous vous en doutez. C'est en tout cas le constat de Léna Munoz, assistante de direction au cinéma Le Méliès.
2: On note une augmentation significative de la fréquentation au cinéma Le Méliès, mais qui s'explique peut-être par plusieurs choses. La première, c'est qu'il y a des vagues de chaleur aussi en ce moment qui fait qu'il y a des spectatrices et spectateurs qui effectivement apprécient la fraîcheur de nos salles. Et aussi, on a des films assez grand public. On va dire, on a un trio de tête en ce moment qui fait qu'il y a aussi beaucoup de spectateurs qui venaient peut-être un peu moins en salle et qui reviennent. Venez profiter de l'été au frais, puis on a plein de belles propositions pour vous, quels que soient vos goûts. On trouvera certainement un film qui vous fera plaisir.
1: Un des propos recueillis par Juliette Bouillol pour Active. Dans l'actualité également, si vous êtes en vacances, vous pouvez aller voir les Verts s'entraîner aujourd'hui. La séance du jour est ouverte au public, l'occasion pourquoi pas de les féliciter pour leur premier match amical, leur premier match samedi pardon en Ligue 2 avec la victoire 3-0 contre Sochaux. À partir de 10h, l'entraînement aujourd'hui au centre sportif Robert Herbin à l'Etra. Attention, il y a encore des travaux à bord et à l'intérieur. Le club vous recommande de venir en transport en commun ou de vous garer en amont. On rappelle également que les Verts affrontent Clermont en Ligue 2, je le dis bien, ce vendredi dans le Chaudron pour la deuxième journée. En foot, toujours, l'AS Saint-Etienne a également annoncé hier la prolongation d'un jeune joueur, Nadir El Jamali, le jeune milieu de terrain offensif stéphanois de 19 ans, a paraffé un nouveau contrat qui le lie au club du Forêt jusqu'en 2029. Allez, on passe à la météo du jour. À quoi s'attendre dans la Loire? Ça y est, on retrouve enfin le grand soleil. Vous le voyez, pas de pluie et pas d'orage au programme, mais un beau et grand ciel bleu. On va être très bien, même s'il fait très chaud. Météo France, je le disais, a replacé notre département en vigilance orange canicule. Ce sera à partir de midi. Concrètement, ça va se traduire comment au niveau des températures? Eh bien, on va avoir 33 degrés pour les maxis à Firminy, 35 à Saint-Étienne-Rive-de-Gier, à Saint-Galmier et à Bouin-sur-Lignon, 36 à Montbrison, à Rouen et à Feur, et jusqu'à 37 degrés attendus à Saint-Pierre-de-Beuf. Et puis, je profite de la météo pour vous le rappeler, ce soir, c'est l'éclipse solaire. Soyez extrêmement vigilants. Il ne faut pas la regarder sans lunettes homologuées.
0: Merci Valentin. Et à tout à l'heure, 8h30. D'ici là, l'actu continue sur notre site activeradio.com. Belle journée avec nous. Bon mercredi. Voici Louane tout de suite sur Active avec Conduire. 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

parfait pour bouger dans la salle de bain ou hocher la tête dans la voiture. Martin Solveig à l'instant sur Active pour les hits de la Loire. Dans les prochaines minutes, on retrouvera votre taroscope. On fera un petit tour du côté de l'éphéméride dans cette nouvelle heure sur Active. Et puis, on va vous parler d'un spectacle qui aura lieu ce soir à Saint-Thé. On vous parle de tout ça dans les prochaines minutes. D'ici là, Ménélic, côté hit sur Active avec Bye Bye. Ça fait partie des Gold Active que vous adorez. Dans l'immédiat, voici Coldplay tout de suite sur Active.

0: Nenelik sur Active avec Bye Bye. C'était en 1998, hein, souvenez-vous, lors de la Coupe du Monde de football. Bah justement, le foot, on va en parler un petit peu ce soir avec le festival Les Fous Rires du Château à Saint-Thé, avec le spectacle Fou des Verts. Vous l'avez compris, c'est un one-man show plein d'humour dédié aux supporters de Saint-Étienne. Une soirée parfaite en perspective. L'été hein, sur Active avec Bruno Mars et Bad Bunny avant 8h30, le retour de la rédac.
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0: 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Hein. Les hits sont là avec Dua Lipa et Pierre Demar. À suivre, Offenbach avec le remix de Star Sailor, Fort to the Floor dans l'immédiat, l'actu. Puisqu'il est 8h30, on retrouve Valentin Barthévian.
1: Bonjour Julien, bonjour à tous. À la une, du jaune à l'orange. Attention, il va encore faire très chaud aujourd'hui. Météo France place notre département en vigilance orange canicule. À partir de midi, les températures pourraient atteindre les 36, voire même les 37 degrés à certains endroits. On fait un point complet météo à la fin de ce journal. Pensez à vous hydrater, à prendre des nouvelles de vos proches les plus vulnérables et à chercher des lieux de fraîcheur. En parlant de lieux de fraîcheur, ça tombe bien, on est mercredi, jour de sortie des films. Les cinémas font le plein cet été avec la canicule. Temps libre, moment familiale, nouvelle sortie, plein de bonnes raisons de passer un moment au frais et divertissant. Les cinémas de Saint-Etienne accueillent plus d'entrées que d'habitude. Et la chaleur n'est pas la seule raison. On écoute Sylvain Damy, c'est le directeur des Mégaramas de Saint-Etienne.
2: Sur l'été, là, la fréquentation est vraiment très bonne. L'année 2026 est assez exceptionnelle. C'est vraiment un retour d'après Covid. Donc le mois de juillet, le mois de juin et le mois de juillet sont très forts. On a encore beaucoup de films qui sont issus des réseaux sociaux et qui arrivent en salle. On sent qu'il y a vraiment un phénomène autour de ces films-là. Ouais, ça booste beaucoup la fréquentation. C'est même historique puisqu'on est en train de battre déjà les dernières entrées d'Avatar. C'est vraiment important et puis il y a une bonne ambiance, enfin, c'est sympa.
1: Des propos recueillis par Julien Charret. En tout cas, si vous cherchez d'autres lieux de fraîcheur, notez que le musée d'art moderne et contemporain de Saint-Etienne ainsi que la Galerie nationale du design sont exceptionnellement ouverts gratuitement au public. Trois mineurs volent le portable d'un retraité en pleine journée. Ça s'est passé dimanche vers 13h à Saint-Etienne dans le quartier Badouillère-Saint-Roch. Trois jeunes filles de 14, 15 et 16 ans ont tenté de rentrer dans un hall d'immeuble. Un homme de 86 ans leur a refusé l'accès car elles n'habitaient pas les lieux. Elles l'ont donc plaqué contre le mur pour lui voler son portable. Rapidement interpellée, l'une d'elles a essayé de cacher le téléphone volé directement dans la voiture de police. Deux des trois jeunes filles seront convoquées devant le juge pour enfants. En foot, si vous voulez aller supporter les Verts aujourd'hui avant leur match vendredi contre Clermont dans le Chaudron pour la deuxième journée de Ligue 2, il va vous falloir braver la chaleur. L'entraînement du jour est ouvert au public. Comme toujours, c'est au centre sportif Robert Herbin à l'Etra à partir de 10h. Dans le reste de l'actualité, tout le monde en parle. C'est désormais le jour J. Ce soir, aux alentours de 20h, on sera des millions de passionnés à lever la tête pour regarder le ciel et l'éclipse solaire totale qui plongera le nord de l'Espagne dans l'obscurité en plein jour. Chez nous, la lune ne masquera pas totalement le soleil. Une chose est sûre, si vous voulez profiter de ce beau spectacle sans risque, il ne faut pas regarder l'éclipse à l'œil nu. Il vous faut obligatoirement des lunettes homologuées et en parfait état pour éviter des séquelles irréversibles sans même s'en rendre compte. Et puis, c'est une figure majeure de la protection sociale qui s'en est allée. On a appris hier le décès de Dominique Libault qui est décédé à l'âge de 64 ans. Il a notamment été directeur de la Sécurité sociale pendant une décennie. Depuis 2012, il dirigeait également l'École nationale supérieure de sécurité sociale de Saint-Étienne. Allez, on passe à la météo. On retrouve donc le grand soleil sans pluie et sans orage. Aujourd'hui, on va être très bien. Il va faire très chaud, même trop chaud. Je le disais dans les infos, Météo France replace notre département en vigilance orange à partir de midi. Aujourd'hui, vigilance orange canicule. Concrètement, on devrait donc atteindre les 33 degrés pour les maxis à Firminy, 35 à Saint-Étienne-Rive-de-Gé et à Saint-Galmier, 35 également à Bouin-sur-Lignon, 36 degrés à Montbrison, à Roanne et à Feurs, et jusqu'à 37 degrés si vous êtes dans le sud du département, du côté de Saint-Pierre-de-Beuf. Je profite également de la météo, mais je le dis dans les infos, c'est très important. Je rappelle que ce soir, c'est l'éclipse solaire. Soyez vigilants, il ne faut pas la regarder sans lunettes homologuées.
0: Et le retour de la rédac, c'est à 9h. Merci Valentin. D'ici là, éphémérite dans les prochaines minutes, votre taroscope et puis tous les hits de la Loire sur Active avec Benson Boone et Offenbach avec le remix de Star Sailor. Voici Fort to the Floor.

0: Merci de nous avoir choisis ce matin sur Active, hein, la radio de la Loire. À l'instant, c'était Benson Boone.
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0: Et on va débuter par les béliers, bien évidemment, votre taroscope. Vous aboutirez sans aucun doute à ce que vous désirez. Vous serez quand même insatisfait. Alors, je vous pose une question ce matin. Que voulez-vous vraiment? Les taureaux, vous pouvez donner libre cours à votre esprit d'entreprise. Profitez, hein, de cette période pour agir. Les gémeaux, des bouleversements sont inévitables. Sachez en tirer profit comme un renouveau souhaitable et salutaire. Les cancers, une situation saine et positive vous permettra d'imposer votre loi, d'agir avec vigueur et efficacité pour maintenir le cap. Les lions, recherchez l'aide dont vous avez besoin pour clarifier la situation qui vous préoccupe, soyez confiant. Les vierges, vous risquez de perdre l'affection d'une personne proche à cause de médisance et de jalousie, soyez plus discret. Les balances, aujourd'hui, votre situation va se débloquer brusquement et bien sûr avantageusement sous l'influence d'une personne qui a les mêmes objectifs que vous. Ça, c'est plutôt positif. Les scorpions, ce pourquoi vous avez travaillé est enfin assuré, vous pouvez avancer sereinement, vos fondations sont solides. Les sagittaires, les désaccords familiaux actuels doivent être tranchés d'une manière impartiale de façon à ce que l'ordre reprenne ses droits. Les capricornes, vous obtiendrez un franc succès dans vos actions.

0: et cela favorisera l'évolution positive de votre situation. Les Verseaux, vous allez trouver des compromis, mais ils ne préserveront pas des changements qui vont se produire prochainement. Et puis les Poissons, vous devez éliminer radicalement tout ce qui pourrait nuire à votre équilibre. Imposez-vous une discipline. On termine comme d'habitude par la phrase du jour. Elle est signée Joseph-François Baudelaire. Les belles pensées ne peuvent éclore si elles ne sont pas arrosées avec patience. Bonne journée, bel été avec nous, c'est Active.
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0: Warren à l'instant sur Active avec Fever Dream. Bon mercredi avec nous. Nous sommes le 12 août aujourd'hui. On va souhaiter une bonne fête au Chantal, au Clarisse. N'hésitez pas à envoyer un petit message, ça fait toujours plaisir. Voilà, petit SMS ou WhatsApp aujourd'hui au Chantal et au Clarisse. Nous sommes le 224e jour de l'année. Du côté des anniversaires, Marc Knopfler, le guitariste et chanteur de Dire Straits, fête ses 77 ans. Bon anniversaire aussi à François Hollande, il a 72 ans. À Djibril Cissé, 45 ans. Et puis à Pete Sampras, ancienne légende hein, du tennis. Il fête ses 55 ans. C'est aussi votre anniversaire, oui, non? Eh bien, bon anniversaire si c'est le cas, de la part de toute l'équipe d'Active.
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0: Bel été avec nous sur Active, les hits de la Loire hein, sont là avec avant 9h Vianney Kenji et puis vous l'entendez, vous l'adorez ce titre, c'est Gims avec Soleil sur Active.
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0: Passez un bel été, de bonnes vacances avec nous sur Active. Il est 9h. À suivre juste après les infos, Oria et Tonzenai. Et l'actu, c'est maintenant. On retrouve une nouvelle fois Valentin Barthévian. Bonjour Valentin.
1: Bonjour Julien et bonjour à tous. À la une, c'est le jour J, vous le savez, pour voir l'éclipse solaire juste avant le coucher de soleil. C'est un très beau spectacle rare qu'on pourra admirer dans le ciel, dans toute la France, dans une fourchette large de 19h à 21h30. Le soleil sera caché à quasiment 94% chez nous. La dernière éclipse visible remonte au 11 août 1999. Certains d'entre vous s'en souviennent peut-être. Attention, en tout cas, au risque pour les yeux pendant l'observation, il faut obligatoirement avoir des lunettes homologuées et en bon état pour éviter des séquelles irréversibles sans même s'en rendre compte. Vous ne devez pas regarder l'éclipse à l'œil nu. Dans l'actualité également, du jaune à l'orange. Attention, il va encore faire très chaud. Aujourd'hui, Météo France place notre département en vigilance orange canicule à partir de midi. Aujourd'hui, les températures pourraient atteindre les 36, voire même les 37 degrés à certains endroits. On fait un point complet météo à la fin de ce journal, comme d'habitude. En tout cas, pensez à vous hydrater et à prendre des nouvelles de vos proches les plus vulnérables. Si vous cherchez un lieu de fraîcheur, le musée d'art moderne et contemporain de Saint-Etienne ainsi que la Galerie nationale du design sont exceptionnellement ouverts gratuitement. Parlons de lieux de fraîcheur avec le retour de la canicule, des films sur le grand écran pendant les vacances scolaires. C'est l'activité très appréciée des Stéphanoises et des Stéphanois, de quoi faire vivre les salles de cinéma avec le retour de la canicule et aussi le retour des techniques. Bien évidemment, pour se rafraîchir et oublier cette chaleur, les cinémas de Saint-Etienne accueillent de plus en plus d'entrées que d'habitude. C'est en tout cas le constat de Léna Munoz qui est assistante de direction au cinéma Le Méliès, on l'écoute.
2: On note une augmentation significative de la fréquentation au cinéma Le Méliès, mais qui s'explique peut-être par plusieurs choses. La première, c'est qu'il y a des vagues de chaleur aussi en ce moment qui fait qu'il y a des spectatrices et spectateurs qui effectivement apprécient la fraîcheur de nos salles. Et aussi, on a des films assez grand public. On va dire, on a un trio de tête en ce moment qui fait qu'il y a aussi beaucoup de spectateurs qui venaient peut-être un peu moins en salle et qui reviennent. Venez profiter de l'été au frais, puis on a plein de belles propositions pour vous, quels que soient vos goûts. On trouvera certainement un film qui vous fera plaisir.
1: Des propos recueillis par Juliette Bouillol. Faites donc attention à vous avec ces fortes chaleurs. Pensez à ces lieux frais. Dans l'actualité également, si vous êtes en vacances, vous pouvez aller voir les Verts s'entraîner aujourd'hui. La séance du jour est ouverte au public. L'occasion de féliciter les joueurs pour leur premier match de la saison samedi dernier avec la belle victoire 3-0 contre Sochaux. L'entraînement, c'est à partir de 10h, dans une petite heure maintenant, au centre sportif Robert Herbin à l'Étra. Attention, il y a encore des travaux aux abords et à l'intérieur. Le club vous recommande donc de venir en transport en commun ou de vous garer en amont. On rappelle que Saint-Étienne affronte Clermont pour un mini-derby ce vendredi dans le Chaudron pour la deuxième journée. En foot toujours, la SSE a également annoncé hier une prolongation, celle de Nadir El Djamali. Le jeune milieu de terrain offensif stéphanois de 19 ans a paraffé un nouveau contrat qui le lie au club du Forêt jusqu'en 2029. Allez, on passe à la météo du jour. Je le disais donc, il va faire chaud, très chaud, trop chaud même. Parfois, notre département va être placé en vigilance orange canicule à partir de midi aujourd'hui. Concrètement, comment ça se traduit? Eh bien, on va atteindre les 33 degrés pour les maxis dans l'Ondaine du côté de Firminy, 35 à Saint-Étienne, 35 à Rive-de-Gier, à Saint-Galmier, à Bouin-sur-Lignon, 36 à Montbrison, à Rouen et à Feurs, et jusqu'à 37 degrés attendus et annoncés du côté de Saint-Pierre-de-Beuf. Je le rappelle également, je profite de la météo pour vous le rappeler, l'éclipse solaire, c'est ce soir, soyez vigilants, il ne faut pas la regarder sans lunettes homologuées.
0: Merci Valentin, et on se retrouve dans moins d'une demi-heure pour l'essentiel de l'actu en une minute. Vous êtes comment? Boulot? Vacances? Dites-le nous sur les réseaux sociaux d'Active, n'hésitez pas. On vous souhaite dans tous les cas une belle journée, tous les hits de la Loire avec Just A Man, Oria et Tonzenai tout de suite sur Active.

La sélection des Gold Active avec Justman, c'était I'm Sorry. Vous avez peut-être eu la première question des enfants ce matin. Qu'est-ce qu'on fait aujourd'hui? Élément de réponse maintenant, puisque cet après-midi, direction la Chartreuse de Sainte-Croix-en-Jarret pour l'atelier en famille. Savez-vous planter les choux? Ça se passera tout à l'heure, donc de 14h à 17h. Petits et grands découvriront le potager des moines et les secrets des plantes aromatiques. Au programme semi-bouturage, vous allez pouvoir faire des jeux autour des légumes oubliés. C'est gratuit et ouvert à tous. Vous allez pouvoir passer un super moment, débutant comme jardinier confirmé. Donc c'est tout à l'heure, de 14h à 17h.

0: 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Hein. Les hits sont là avec Ed Sheeran. On l'écoute, Ed Sheeran, juste après David Guetta sur Active, en featuring avec Usher, avec Without You.
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0: Sia sur Active. À suivre côté Hit Miley Cyrus et puis Tem Impala dans l'immédiat. Retour de la rédaction en une minute. On retrouve Valentin Barthévian puisqu'il est 9h30.
1: Ouais, bonjour à tous. À la une du jaune à l'orange. Attention, il va encore faire très chaud aujourd'hui. Météo France place notre département en vigilance orange. Canicule à partir de midi. Les températures pourraient atteindre les 36-37 degrés. Pour les maxis, on fait un point complet à la fin de ce journal. En foot, si vous voulez aller supporter les Verts, aujourd'hui, avant leur match vendredi contre Clermont dans le Chaudron pour la deuxième journée de Ligue 2, il va vous falloir braver la chaleur. L'entraînement du jour est ouvert au public, comme toujours. C'est au centre sportif Robert Herbin à l'Etra à partir de 10h dans 30 petites minutes. Dans le reste de l'actu, tout le monde en parle. C'est le jour J. Ce soir, aux alentours de 20h, on sera des millions de passionnés à lever la tête pour regarder le ciel et l'éclipse solaire totale qui plongera le nord de l'Espagne dans l'obscurité en plein jour. Chez nous, la lune ne masquera pas totalement le soleil. Une chose est sûre, si vous voulez profiter de ce beau spectacle sans risque, il ne faut pas regarder l'éclipse à l'œil nu. Il vous faut obligatoirement des lunettes homologuées et en parfait état pour éviter des séquelles irréversibles sans même s'en rendre compte. Et puis, c'est une figure majeure de la protection sociale qui s'en est allée. On a appris hier le décès de Dominique Libault, qui est parti à l'âge de 64 ans. Il a notamment été directeur de la sécurité sociale pendant une décennie. Depuis 2012, il dirigeait également l'École nationale supérieure de sécurité sociale de Saint-Étienne. Allez, on passe donc à la météo. Je le disais, on retrouve enfin le grand soleil sans pluie et sans orage. On va être très bien aujourd'hui. Météo France le disait d'ailleurs, replacer notre département en vigilance orange canicule à partir de midi. Concrètement, on va atteindre les 33 degrés pour les maxi à Firminy dans l'Ondaine, 35 à Saint-Thé, à Rive-de-Gier, à Saint-Galmier et à Bouin-sur-Lignon, 36 à Montbrison, à Rouen et à Feurs, et jusqu'à 37 degrés attendus du côté de Saint-Pierre-de-Beuf. Je le rappelle donc, ce soir, c'est l'éclipse solaire. Soyez vigilants, il ne faut pas la regarder sans lunettes homologuées.
0: Merci Valentin, et on se retrouve dans moins de 10 minutes pour l'actu télé, comme chaque matin, tous les hits de la Loire sur Active, avec Miley Cyrus, John Legend et puis Tem Impala.

0: Juan Asante, on est là sur Active là cet été avec vous. À l'instant, c'était Miley Cyrus. À suivre, Marguerite avec Bellevue. On écoutera également Ariana Grande. Dans l'immédiat, c'est le retour de Valentin Barthévian et on parle télé maintenant.
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2: Ouais, on commence par les audiences. C'est France 3 qui termine en tête hier soir avec deux épisodes de la nouvelle saison de la série OPJ. Vous étiez 2 580 000 fidèles branchés sur la 3. France 2 est deuxième avec du sport, les championnats d'Europe d'athlétisme qui ont réuni 1 900 000 curieux. Et puis c'est TF1 qui est troisième avec la rediffusion du film Le Transporteur, l'héritage. Il y avait 1 800 000 téléspectateurs. On passe maintenant aux dernières actus du petit écran. D'abord, l'ARCOM. Vous savez, c'est le gendarme de l'audiovisuel. On en parle souvent dans l'actu télé. L'ARCOM est intervenu auprès de BFM TV après un édito sur la France insoumise au mois de janvier dernier. Dans BFM Première, le rédacteur en chef adjoint au Figaro avait indiqué: les insoumis ont décidé de minimiser la révolte perse et de n'y voir qu'un mouvement contre la vie chère. Il faudrait presque se pincer. Comme si cela ne suffisait pas, ils sont allés encore plus loin sur l'Amérique latine. En bons chavistes qu'ils sont, ils ont carrément cette fois exigé, je cite, le retour immédiat du dictateur déchu. Bref,

Petit rappel à l'ordre pour BFM pour cette séquence. La prise de parole avait manqué de neutralité selon l'ARCOM. Et puis, elle avait lancé un appel à l'aide à sa communauté. La comédienne Cyprianne Gardin, que vous avez pu voir notamment dans la série HPI diffusée sur TF1, avait fait appel à ses fans sur Instagram pour récolter de l'argent en raison de grosses difficultés financières rencontrées. Elle souhaitait notamment pouvoir payer sa facture d'électricité. Celle qui interprète Théa Alvaro a passé le cap des 6000 euros récoltés lundi. Elle a fermé donc sa cagnotte. Merci d'avoir été là pour m'aider, m'encourager et me donner autant de force. Votre générosité me touche bien plus que je ne saurais l'exprimer. Grâce à vos dons, je vais pouvoir rembourser ma dette auprès de Total Energy, faire de vraies courses et commencer à rembourser les dettes que j'ai accumulées. Voici ce qu'elle a notamment indiqué. Ce soir, qu'est-ce qu'on regarde à la télé? Bien sûr, TF1, on va faire un retour en arrière à la période du Covid. Ça vous tente? On aura le droit au film 8 rues de l'humanité sur France 2. C'est l'éclipse solaire ce soir et c'est comme un hasard puisqu'on aura la série policière L'Éclipse. Si vous êtes plutôt sport, branchez-vous sur France 3. On aura la troisième journée des championnats d'Europe d'athlétisme. Ça continue. Sur France 4, on aura les estivales de France 4 avec une soirée autour du collectif métissé. Sur France 5, c'est au bout, c'est la mer, direction Hudson aux États-Unis. Et puis sur M6, on n'est pas d'accord avec Julien Courbet, vous le savez, qui va tenter de régler des différends entre Français qui sont en conflit.

0: elle en a fait du chemin hein, depuis la Starac en 2024. C'était Marguerite sur Active avec Belle Vie, c'est son nouveau single. Et la chanteuse vient d'annoncer une très très bonne nouvelle puisqu'elle va sortir son premier album. Il va s'appeler Guérir, il sortira le 2 octobre et on retrouvera bien évidemment ce titre. Belle Vie, belle journée avec nous sur Active avec dans les prochaines minutes un hit qu'on adore. Zao et MC Solar.
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0: Vous l'entendez, hein, MC Solar, hein, qui s'est invité en featuring sur ce titre de Zao, ça s'appelle Comme Caroline. C'est à suivre dans un instant sur Active.
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0: Bienvenue sur Active, merci de nous avoir choisi. Il est 10h, juste après les infos, Maneskin et Shakira sur Active. Dans l'immédiat, donc l'actu, c'est avec Valentin Barthévian. Bonjour Valentin.
1: Bonjour Julien et bonjour à tous. À la une, c'est l'information du jour. Jour J pour voir l'éclipse solaire juste avant le coucher de soleil. C'est un très beau spectacle rare qu'on pourra admirer dans le ciel, dans toute la France, dans une fourchette large de 19h à 21h30. Le soleil sera caché à quasiment 94% chez nous. La dernière éclipse visible remonte au 11 août 1999. Certains s'en souviennent peut-être parmi vous. Attention, en tout cas, au risque pour les yeux pendant l'observation, il faut obligatoirement avoir des lunettes homologuées et en bon état pour éviter des séquelles irréversibles sans même s'en rendre compte. Vous ne devez pas la regarder à l'œil nu. Dans l'actualité également, du jaune à l'orange. Attention, il va encore faire très chaud aujourd'hui. Vous le sentez déjà dès maintenant. Météo France va placer notre département en vigilance orange canicule à partir de midi. Aujourd'hui, les températures pourraient atteindre les 37 degrés pour les maxis à certains endroits dans la Loire. On fait un point complet météo à la fin de ce journal. Pensez à vous hydrater et à prendre des nouvelles de vos proches les plus vulnérables. En tout cas, si vous cherchez des lieux de fraîcheur, sachez que le musée d'art moderne et contemporain de Saint-Etienne ainsi que la Galerie nationale du design sont exceptionnellement ouverts gratuitement à tous. En parlant de lieux de fraîcheur, avec le retour de la canicule, des films sur le grand écran pendant les vacances scolaires, c'est l'activité très appréciée des Stéphanoises et des Stéphanois. De quoi faire vivre les salles de cinéma, c'est le retour de la canicule et donc aussi le retour des techniques pour se rafraîchir et oublier cette chaleur. Les cinémas de Saint-Etienne accueillent plus d'entrées que d'habitude. C'est en tout cas le constat de Léna Munoz, assistante de direction au cinéma Le Méliès.
2: On note une augmentation significative de la fréquentation au cinéma Le Méliès, mais qui s'explique peut-être par plusieurs choses. La première, c'est qu'il y a des vagues de chaleur aussi en ce moment qui fait qu'il y a des spectatrices et spectateurs qui effectivement apprécient la fraîcheur de nos salles. Et aussi, on a des films assez grand public. On va dire, on a un trio de tête en ce moment qui fait qu'il y a aussi beaucoup de spectateurs qui venaient peut-être un peu moins en salle et qui reviennent. Venez profiter de l'été au frais, puis on a plein de belles propositions pour vous, quels que soient vos goûts, on trouvera certainement un film qui vous fera plaisir.
1: Des propos recueillis par Juliette Bouillol pour Active. Dans l'actu également, si vous êtes en vacances, vous pouvez aller voir les Verts s'entraîner aujourd'hui, mais dépêchez-vous parce que la séance vient de commencer, la séance du jour qui est ouverte au public, l'occasion de féliciter les joueurs de leur premier match samedi dernier avec la victoire 3-0 contre Sochaux. L'entraînement a donc commencé il y a 3 minutes à 10h, c'est au centre sportif Robert Herbin à l'Etra. Le club vous recommande de venir en transport en commun si vous y allez. Dépêchez-vous, on rappelle que les Verts affrontent Clermont ce vendredi dans le Chaudron pour la deuxième journée de Ligue 2. Et puis, toujours en foot, la SSE a également annoncé hier la prolongation de Nadir El Djamali, le milieu de terrain offensif stéphanois de 19 ans, a paraphé un nouveau contrat qui le lie au club du Forêt jusqu'en 2029.
0: Et on va passer maintenant à la météo, Valentin.
1: Oui, bien, vous le voyez, ça y est, on retrouve enfin le beau soleil. Il n'y a pas de pluie, pas d'orage annoncé. Aujourd'hui, on est très bien. Il fait en tout cas très chaud, trop chaud même, je le disais. Météo France va placer notre département en vigilance orange canicule à partir de midi. Concrètement, on devrait atteindre les 33 degrés pour les maxis à Firmini dans l'Ondaine, 35 à Saint-Thé, à Rive-de-Gier, à Saint-Galmier et à Bouin-sur-Lignon, 36 à Montbrison, à Roanne et à Fleury, jusqu'à 37 degrés attendu du côté de Saint-Pierre-de-Beuf.
0: Merci Valentin et à tout à l'heure. Allez, j'enlève mes lunettes pour regarder l'éclipse solaire, ça va beaucoup mieux. Je regarde beaucoup mieux. Le conducteur, tous les hits de la Loire, c'est Active avec Maneskin. Et puis Shakira, voici Dai Dai, voici l'hymne de la Coupe du Monde sur Active.

Maneskin sur Active pour vous accompagner en mode vacances, en mode boulot. Bah oui, on n'oublie pas ceux qui travaillent un petit peu quand même. Katy Perry, côté hit dans les prochaines minutes. Et puis, Tempo.

0: sont trois potes formés à Los Angeles. Ils créent la surprise hein, cette année avec ce single qui s'appelle Self Aware. Ils cartonnent un petit peu partout. Ils ont été révélés notamment sur TikTok. On va les écouter dans un instant sur Active.
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0: Vous aussi, vous avez connu Fan 2 avec Séverine Ferrer sur la 6?
1: Bienvenue dans Fan 2.
0: Eh ouais. Eh ben nous aussi. Écoutez bien, c'est une sélection Gold Active.

La sélection des Gold d'Active avec Jennifer, c'était Donne-moi le temps. Jennifer qui va nous proposer un album différent hein, dans les prochains mois. Un album qui s'appelle DJ, un album hommage à Dalida. Une ambiance électro-disco sur ce nouvel album. Et ensuite, elle va défendre ce projet sur scène. Ça sera en 2027. Merci de nous avoir choisis ce matin sur Active. Les Hits de la Loire avec Mentissa et Enrique Iglesias tout de suite. 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

0: On l'adore, ce hit sur Active. C'était Paris Seychelles, bien évidemment, de Julien Doré. Julien Doré qui a décidé de faire une petite pause dans sa carrière après plusieurs années très intenses entre l'album de reprise, la tournée qui a duré très très longtemps et puis la série de télé. Il a décidé de prendre un petit peu de temps pour lui et sa famille. Julien Doré, donc à l'instant, sur Active pour les hits de la Loire. À suivre dans les prochaines minutes, Naïka. Bel été, bonnes vacances avec nous, c'est Active.
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les planètes, M. Pokorin, sur Active. On est un peu dans le thème aujourd'hui, puisqu'il y a l'éclipse solaire, hein, vous le savez. Elle sera visible chez nous entre 19h30 et 21h. Avant 11h, voici Héloïse sur Active pour les hits de la Loire.

0: passer un bel été avec nous. Il est 11h sur Active. Les hits pour vous accompagner, Christina Aguilera ou encore Coldplay. Dans l'immédiat, on retrouve votre agenda avec Anthony Perel. Bonjour Anthony.
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2: Salut à tous, on débute avec l'événement que tous les fans attendent, le retour des Verts dans le chaudron. Deuxième journée de Ligue 2 et premier match à domicile pour la SS qui reçoit son voisin Clermontois pour un petit derby. C'est ce vendredi à 20h45 au stade Geoffroy Guichard. Et puis, envie d'une balade qui sort de l'ordinaire, direction Riorges pour à ciel ouvert, un parcours d'art actuel en pleine nature à découvrir gratuitement jusqu'au 8 novembre. Au fil d'une promenade le long du Renaison, laissez-vous surprendre par 10 œuvres monumentales et originales imaginé spécialement pour le site. Toutes les infos sont à retrouver sur le site riorges.fr. Samedi 22 août prochain, c'est le Festagri, la finale départementale de Labour, direction Saint-Germain, l'Espinasse et Saint-Romain-la-Motte. Au programme de cette journée spéciale, show de tractopulling, spectacle équestre, show 4x4, balade en poney ou encore concours de Labour. Évidemment, continuez la soirée en toute convivialité avec un repas géant à partager, cuit dans un chaudron géant suivi d'un bal en plein air. L'entrée est gratuite et toutes les infos sont sur les pages Facebook et Instagram Festagri 42. Voilà, c'est tout pour aujourd'hui. À bientôt dans l'Active Agenda. Attention, notez qu'en cas de canicule, certains événements peuvent être annulés.
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0: Merci Anthony pour cet agenda. Bel été avec nous, bonnes vacances, profitez bien avec les enfants. Les enfants qui chantent peut-être à la maison, pile, ouais, mauvais Joe arrive sur Active. Dans l'immédiat, voici Coldplay.

0: de Roanne à Saint-Thé. On est là hein, sur Active avec les hits de la Loire. À l'instant, c'était Christina Aguilera. Alors, on en parle beaucoup depuis ce matin de l'éclipse solaire. C'est la plus importante éclipse visible depuis la France depuis 1999. Elle a lieu ce soir dans la Loire et la Haute-Loire. Ça sera entre 19h30 et 21h. À peu près 95% du soleil sera masqué par la Lune. Attention, il faut absolument des lunettes spéciales hein, certifiées pour observer cette éclipse solaire. On écoutera Rihanna dans un instant sur Active. Et puis Jennifer Lopez en featuring avec David Guetta, Save Me Tonight. Ça arrive très vite sur Active.
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Rihanna sur Active et on attend toujours l'album de Rihanna. Alors a priori elle serait en studio, mais j'ai l'impression que ça fait 2 ans et demi qu'elle est en studio. En sélection Gold Active AA dans un instant. Dans l'immédiat voici Alex Warren avec Fever. Belle matinée.

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Pays de la Loire, hein, sont sur Active avec Adèle. Alors si je vous dis l'épreuve des poteaux, vous me dites Koh-Lantin. Et si vous êtes fan de l'émission télé, on a un bon plan à vous donner avant midi. Ça va se passer chez nous demain. Je vous en parle dans les prochaines minutes. D'ici là, les hits de la Loire, forcément sur Active avec Maroon 5. Et puis là, on est en mode vacances. Voici Omi sur Active.

0: l'été sur Active, les hits de la Loire avec Maroon 5. Je vous parlais de Koh-Lanta. Eh bien, écoutez bien, puisque si vous avez envie de vous prendre pour un aventurier, rendez-vous demain à direction Panisière dans le Forêt, puisque l'Office de Tourisme propose l'aventure Koh-Lanta en forêt. Une journée de défi inspirée bien évidemment de l'émission culte. Ça va se passer entre 10h et 17h avec des épreuves de logique, d'adresse, de stratégie. C'est ouvert à partir de 12 ans.
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0: L'île de la Loire, un son sur Active avec Joseph Salvat. Et puis bien évidemment Soprano, hein, vous le connaissez par cœur ce titre. Ça s'appelle DJ, ça arrive très vite sur Active.
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0: Il est déjà midi, hein. Bienvenue sur Active, on va faire un petit point météo. Et puis côté hit, Imagine Dragons ou encore Sam Smith. Active. Et on retrouve Valentin Barthévian. Bonjour Valentin.
1: Bonjour Julien, bonjour à tous. Il va faire très chaud hein, cet après-midi, on en parle depuis ce matin. Il est midi, notre département vient tout juste de passer en vigilance orange canicule. Concrètement, on devrait atteindre les 33 degrés pour les maxis à Firminy, 35 à Saint-Thé, à Rive-de-Gé et à Saint-Galmier, 35 également à Bouin-sur-Lignon. On grimpe un peu plus du côté de Montbrison, 36 degrés attendus, 36 à Roanne et à Feur et jusqu'à 37 du côté de Saint-Pierre-de-Bœuf.
0: Et dans 10 minutes, nouveau point sur l'actu, de quoi allons-nous parler ?
1: À la une, ça devrait donc être dégagé pour observer l'éclipse ce soir. Vous le savez, il ne faut pas la regarder sans lunettes homologuées. La dernière éclipse visible remonte au 11 août 1999. Dans l'actualité également, un homme de 49 ans s'amusait à percer des serrures de voiture en pleine nuit à Saint-Thé. Il a été interpellé avant même de voler quoi que ce soit. Et puis, c'est une figure majeure de la protection sociale qui s'en est allée, également directeur de l'École nationale supérieure de sécurité sociale de Saint-Étienne. Dominique Lébaud est mort à l'âge de 64 ans.
0: Merci Valentin et à tout à l'heure midi 10 pour l'essentiel de l'actu. Bonne journée avec nous, bel été, profitez bien de vos vacances avec Imagine Dragons, Angèle et Justice et puis Sam Smith tout de suite. Voici Stay With Me sur Active.

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0: de Rouen à Saint-Étienne. Tous les hits de la Loire sont sur Active. À l'instant, c'était Imagine Dragons. À suivre, Louane et Bruno Mars dans les médias. On retrouve l'actu avec Valentin Barthévian. Bonjour Valentin.
1: Bonjour Julien, bonjour à tous. À la une, la canicule monte d'un cran. Météo France vient de placer notre département en vigilance orange depuis midi. Les températures pourraient atteindre les 36 voire les 37 degrés à certains endroits cet après-midi, comme dans le sud de la Loire. Pensez à vous hydrater, à prendre des nouvelles de vos proches les plus vulnérables et à chercher des lieux de fraîcheur. En parlant de lieux de fraîcheur, ça tombe bien, on est mercredi, vous le savez, c'est jour de sortie au cinéma. Les cinémas font le plein cet été avec la canicule. Temps libre, moment familial, nouvelles sorties, plein de bonnes raisons de passer un moment au frais et divertissant. Les cinémas de Saint-Etienne accueillent plus d'entrées que d'habitude et la chaleur n'est pas la seule raison. On écoute Sylvain Damy, c'est le directeur des Mégaramas de Saint-Etienne.
2: Sur l'été, là, la fréquentation est vraiment très bonne. L'année 2026 est assez exceptionnelle. C'est vraiment un retour d'après Covid. Donc le mois de juillet, le mois de juin et le mois de juillet sont très forts. On a encore beaucoup de films qui sont issus des réseaux sociaux et qui arrivent en salle. On sent qu'il y a vraiment un phénomène autour de ces films-là. Ouais, ça booste beaucoup la fréquentation. C'est même historique puisqu'on est en train de battre déjà les dernières entrées d'Avatar. C'est vraiment important et puis il y a une bonne ambiance. Enfin, c'est sympa.
1: Un des propos recueillis par Juliane Charret. En tout cas, si vous cherchez d'autres lieux de fraîcheur, notez-le, le musée d'art moderne et contemporain de Saint-Etienne ainsi que la Galerie Nationale du Design sont exceptionnellement ouverts gratuitement au public. Lui se promenait tranquillement, perceuse à la main, en pleine rue, la nuit, à Saint-Étienne, et ça a intrigué les policiers. Lundi, vers 23h45, la police secours de nuit a interpellé cet homme de 49 ans, rue de la Montagne. Il est très défavorablement connu des services de police. Ce soir-là, alors qu'il est alcoolisé, il perçait des serrures de véhicules pour voler dans l'habitacle. Deux voitures ont été forcées, mais il n'est pas parvenu à arriver à ses fins. Il est présenté à un magistrat pour une comparution immédiate aujourd'hui. Dans le reste de l'actu, tout le monde en parle. C'est le jour J, ce soir, aux alentours de 20h. On sera des millions de passionnés à lever la tête pour regarder le ciel et l'éclipse solaire totale qui plongera d'ailleurs le nord de l'Espagne dans l'obscurité en plein jour. Chez nous, la lune ne masquera pas totalement le soleil. Une chose est sûre, c'est un beau spectacle. Si vous voulez profiter de ce spectacle sans risque, il ne faut pas regarder l'éclipse à l'œil nu, vous le savez. Il faut obligatoirement des lunettes homologuées et en parfait état pour éviter des séquelles irréversibles sans même s'en rendre compte. Et puis, c'est une figure majeure de la protection sociale qui s'en est allée. On a appris hier le décès de Dominique Libault qui est décédé à l'âge de 64 ans. Il a notamment été le directeur de la sécurité sociale pendant une décennie. Depuis 2012, il dirigeait également l'École nationale supérieure de sécurité sociale de Saint-Étienne.
0: Merci Valentin. Et l'actu continue sur notre site. Vous vous connectez sur activeradio.com. On se retrouve demain à partir de 7h. D'ici là, je vous laisse avec sur Active tous les hits de la Loire. Kenji, Shakira, Louane et Bruno Mars tout de suite.

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1: Salut à tous, on débute avec l'événement que tous les fans attendent, le retour des Verts dans le chaudron. Deuxième journée de Ligue 2 et premier match à domicile pour la SS qui reçoit son voisin Clermontois pour un petit derby. C'est ce vendredi à 20h45 au stade Geoffroy Guichard. Et puis, envie d'une balade qui sort de l'ordinaire, direction Riorges pour à ciel ouvert, un parcours d'art actuel en pleine nature à découvrir gratuitement jusqu'au 8 novembre. Au fil d'une promenade le long du Renaison, laissez-vous surprendre par 10 œuvres monumentales et originales imaginé spécialement pour le site. Toutes les infos sont à retrouver sur le site riorges.fr. Samedi 22 août prochain, c'est le Festagri, la finale départementale de Labourd, direction Saint-Germain, l'Espinasse et Saint-Romain-la-Motte. Au programme de cette journée spéciale, show de tractopulling, spectacle équestre, show 4x4, balade en poney ou encore concours de Labourd, évidemment. Continuez la soirée en toute convivialité avec un repas géant à partager, cuit dans un chaudron géant suivi d'un bal en plein air. L'entrée est gratuite et toutes les infos sont sur les pages Facebook et Instagram Festagri 42. Voilà, c'est tout pour aujourd'hui. À bientôt dans l'Active Agenda. Attention, notez qu'en cas de canicule, certains événements peuvent être annulés.
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Bonjour à tous, à la une, la canicule monte d'un cran. Météo France a placé notre département en vigilance orange depuis midi aujourd'hui. Ce sera d'ailleurs pareil demain. Pensez à bien vous hydrater et à prendre des nouvelles de vos proches les plus vulnérables. C'est un événement à ne pas manquer, à condition d'être bien protégé. Aux alentours de 20h, on sera des millions de passionnés à lever la tête pour regarder le ciel et l'éclipse solaire totale qui plongera le nord de l'Espagne dans l'obscurité en plein jour. Chez nous, la lune ne masquera pas totalement le soleil, mais c'est quand même un très beau et rare spectacle qu'il ne faut pas rater, à condition d'être bien protégé. Il ne faut pas regarder l'éclipse à l'œil nu. Il vous faut obligatoirement des lunettes homologuées en parfait état pour éviter des séquelles irréversibles sans même s'en rendre compte. Lui se promenait tranquillement, perceuse à la main, en pleine rue, la nuit, à Saint-Thé, et ça a intrigué les policiers. Lundi, vers 23h45, la police secours de nuit a interpellé cet homme de 49 ans, rue de la Monta. Il est très défavorablement connu des services de police. Ce soir-là, alors qu'il est alcoolisé, il perçait des serrures de véhicules pour voler dans l'habitacle. Deux voitures ont été forcées, mais il n'est pas parvenu à arriver à ses fins. Il est présenté à un magistrat pour une comparution immédiate. En foot, l'AS Saint-Etienne a annoncé hier la prolongation de Nadir El Djamali. Le jeune milieu de terrain offensif stéphanois de 19 ans a paraphé un nouveau contrat qui le lie au club du Forêt jusqu'en 2029. On rappelle que les Verts affrontent Clermont ce vendredi dans le Chaudron pour la deuxième journée de Ligue 2. L'entraînement du jour était ouvert aux supporters. Et puis, c'est une figure majeure de la protection sociale qui s'en est allée. On a appris hier la mort de Dominique Libault, qui est décédé à l'âge de 64 ans. Il a notamment été directeur de la Sécurité sociale pendant une décennie. Depuis 2012, il dirigeait également l'École nationale supérieure de sécurité sociale de Saint-Étienne. Bon, et bien d'abord, il fait chaud hein, ce soir et ce sera dégagé pour contempler l'éclipse, à condition bien sûr que vous ayez des lunettes homologuées, c'est très important. Demain, ce sera pareil, il fera toujours très chaud. On restera d'ailleurs en vigilance orange canicule avec des maxis qui vont atteindre les 37, 38, 39 degrés sur globalement tout le département.

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1: Salut à tous, on débute avec l'événement que tous les fans attendent, le retour des Verts dans le chaudron. Deuxième journée de Ligue 2 et premier match à domicile pour la SS qui reçoit son voisin Clermontois pour un petit derby. C'est ce vendredi à 20h45 au stade Geoffroy Guichard. Et puis, envie d'une balade qui sort de l'ordinaire, direction Riorges pour à ciel ouvert, un parcours d'art actuel en pleine nature à découvrir gratuitement jusqu'au 8 novembre. Au fil d'une promenade le long du Renaison, laissez-vous surprendre.

0: œuvre monumentale et originale imaginée spécialement pour le site. Toutes les infos sont à retrouver sur le site riorge.fr. Samedi 22 août prochain, c'est le Festagri, la finale départementale de Labourd, direction Saint-Germain, l'Espinasse et Saint-Romain-la-Motte. Au programme de cette journée spéciale, show de tractopulling, spectacle équestre, show 4x4, balade en poney ou encore concours de Labourd, évidemment. Continuez la soirée en toute convivialité avec un repas géant à partager, cuit dans un chaudron géant suivi d'un bal en plein air. L'entrée est gratuite et toutes les infos sont sur les pages Facebook et Instagram Festagri 42. Voilà, c'est tout pour aujourd'hui. À bientôt dans l'Active Agenda. Attention, notez qu'en cas de canicule, certains événements peuvent être annulés.
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Bonjour à tous, à la une, la canicule monte d'un cran. Météo France a placé notre département en vigilance orange depuis midi aujourd'hui. Ce sera d'ailleurs pareil demain. Pensez à bien vous hydrater et à prendre des nouvelles de vos proches les plus vulnérables. C'est un événement à ne pas manquer, à condition d'être bien protégé. Aux alentours de 20h, on sera des millions de passionnés à lever la tête pour regarder le ciel et l'éclipse solaire totale qui plongera le nord de l'Espagne dans l'obscurité en plein jour. Chez nous, la lune ne masquera pas totalement le soleil, mais c'est quand même un très beau et rare spectacle qu'il ne faut pas rater, à condition d'être bien protégé. Il ne faut pas regarder l'éclipse à l'œil nu, il vous faut obligatoirement des lunettes homologuées en parfait état pour éviter des séquelles irréversibles, sans même s'en rendre compte. Lui se promenait tranquillement, perceuse à la main, en pleine rue, la nuit, à Saint-Thé, et ça a intrigué les policiers. Lundi, vers 23h45, la police secours de nuit a interpellé cet homme de 49 ans, rue de la Monta. Il est très défavorablement connu des services de police. Ce soir-là, alors qu'il est alcoolisé, il perçait des serrures de véhicules pour voler dans l'habitacle. Deux voitures ont été forcées, mais il n'est pas parvenu à arriver à ses fins. Il est présenté à un magistrat pour une comparution immédiate. En foot, l'AS Saint-Etienne a annoncé hier la prolongation de Nadir El Djamali, le jeune milieu de terrain offensif stéphanois de 19 ans, a paraffé un nouveau contrat qui le lie au club du Forêt jusqu'en 2029. On rappelle que les Verts affrontent Clermont ce vendredi dans le Chaudron pour la deuxième journée de Ligue 2. L'entraînement du jour était ouvert aux supporters. Et puis, c'est une figure majeure de la protection sociale qui s'en est allée. On a appris hier la mort de Dominique Libault, qui est décédé à l'âge de 64 ans. Il a notamment été directeur de la Sécurité sociale pendant une décennie. Depuis 2012, il dirigeait également l'École nationale supérieure de sécurité sociale de Saint-Étienne. Bon, et bien d'abord, il fait chaud hein, ce soir et ce sera dégagé pour contempler l'éclipse, à condition bien sûr que vous ayez des lunettes homologuées, c'est très important. Demain, ce sera pareil, il fera toujours très chaud. On restera d'ailleurs en vigilance orange canicule avec des maxis qui vont atteindre les 37, 38, 39 degrés sur globalement tout le département.

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Bonjour à tous, à la une, c'est ce soir aux alentours de 20h, on sera des millions de passionnés à lever la tête pour regarder le ciel et l'éclipse solaire. Chez nous, la lune ne masquera pas totalement le soleil, une chose est sûre, si vous voulez profiter de ce beau et rare spectacle sans risque, il ne faut pas regarder l'éclipse à l'œil nu, il vous faut obligatoirement des lunettes homologuées en parfait état pour éviter des séquelles irréversibles sans même s'en rendre compte. Il fait chaud et ça pour le coup on s'en rend compte, Météo France a placé notre département en vigilance orange canicule depuis midi, ce sera pareil demain, pensez à vous hydrater et à prendre des nouvelles de vos proches les plus vulnérables. Lui se promenait tranquillement, perceuse à la main, en pleine rue, la nuit, à Saint-Thé, et ça a intrigué les policiers. Lundi, vers 23h45, la police secours de nuit a interpellé cet homme de 49 ans, rue de la Monta. Il est très défavorablement connu des services de police ce soir-là, alors qu'il est alcoolisé. Il perce des serrures de véhicules pour voler dans l'habitacle. Deux voitures ont été forcées, mais il n'est pas parvenu à arriver à ses fins. Il est présenté à un magistrat pour une comparution immédiate aujourd'hui. Et puis, c'est une figure majeure de la protection sociale qui s'en est allée. On a appris hier le décès de Dominique Libault, qui est décédé à l'âge de 64 ans. Il a notamment été directeur de la Sécurité sociale pendant une décennie. Depuis 2012, il dirigeait également l'École nationale supérieure de sécurité sociale de Saint-Étienne.

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1: Eh bien, c'est France 3 qui termine en tête des audiences hier soir avec 2 épisodes de la nouvelle saison. La série J, vous étiez 2 580 000 fidèles branchés sur la 3. France 3e avec du sport, les championnats d'Europe d'athlétisme, 1 900 000 curieux. Et puis, c'est TF1 qui est 3e avec la rediffusion du film Le Transporteur, l'héritage. Il y avait 1 800 000 spectateurs. On passe maintenant aux dernières actus du petit écran. D'abord, l'Arcom. Vous savez, c'est le gendarme d'armes de l'OPL. On en parle souvent dans l'actu. Eh bien, l'Arcom est interviewé auprès de BFM TV après un édito sur la France Insoumise. Au mois de janvier dernier, dans BFM Première, le rédacteur en chef adjoint au FIG avait indiqué: les Insoumis ont décidé de minimiser la révolte perse et de n'y voir qu'un mouvement contre la vie chère. Il faudrait presque se pincer, comme si cela ne suffisait pas. Ils sont allés encore plus loin sur l'Amérique latine, en bons chavistes qu'ils sont. Ils ont carrément cette fois exigé, je cite, le retour immédiat du dictateur déchu. Bref, petit rappel à l'ordre pour BFM pour cette séquence. La prise de parole avait manqué de neutralité selon l'Arcom. Et puis, elle avait lancé un appel à l'aide à sa communauté. La comédienne Cypriane Gardin, que vous avez pu voir notamment dans la série HPI diffusée sur TF1, avait fait appel à sur Instagram pour récolter de l'argent en raison de grosses difficultés financières rencontrées. Elle souhaitait notamment pouvoir payer ses électricité, celle qui intéressait TTRO. C'est le cap des 6 000 euros. Merci d'avoir été pour m'aider, m'encourager, me donner autant de force. Votre générosité me touche bien plus que je ne peux exprimer. Grâce à vos dons, je vais pouvoir rembourser ma dette auprès de Total Energy, faire de vrais coups, rembourser les dettes que j'ai cumulées à tel indien. Et puis ce soir, qu'est-ce qu'on regarde à la fin? On va faire un retour arrière. À la période du Covid, on aura droit au film 8 rues de l'humanité. Sur France 2, c'est l'éclipse solaire ce soir. C'est comme un hasard. On aura la tripolipolaire, l'éclipse. Si vous êtes plus au sport, branche. Sur France 3, on aura la 3e journée des championnats d'Europe d'athlétisme. Sur France 4, on aura les estivales de France 4 avec une soirée autour du collectif Tissé. Sur France 4, et au bout, c'est direction Hudson, aux États-Unis. Et puis sur 6, on est d'accord. Je vous le savez, va-t-on être réglé les différents de français, c'est en conflit.

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Bonjour à tous, à la une, la canicule monte d'un cran. Météo France a placé notre département en vigilance orange depuis midi aujourd'hui. Ce sera d'ailleurs pareil demain. Pensez à bien vous hydrater et à prendre des nouvelles de vos proches les plus vulnérables. C'est un événement à ne pas manquer, à condition d'être bien protégé. Aux alentours de 20h, on sera des millions de passionnés à lever la tête pour regarder le ciel et l'éclipse solaire totale qui plongera le nord de l'Espagne dans l'obscurité en plein jour. Chez nous, la lune ne masquera pas totalement le soleil, mais c'est quand même un très beau et rare spectacle qu'il ne faut pas rater, à condition d'être bien protégé. Il ne faut pas regarder l'éclipse à l'œil nu. Il vous faut obligatoirement des lunettes homologuées en parfait état pour éviter des séquelles irréversibles sans même s'en rendre compte. Lui se promenait tranquillement, perceuse à la main, en pleine rue, la nuit, à Saint-Thé, et ça a intrigué les policiers. Lundi, vers 23h45, la police secours de nuit a interpellé cet homme de 49 ans, rue de la Monta. Il est très défavorablement connu des services de police. Ce soir-là, alors qu'il est alcoolisé, il perçait des serrures de véhicules pour voler dans l'habitacle. Deux voitures ont été forcées, mais il n'est pas parvenu à arriver à ses fins. Il est présenté à un magistrat pour une comparution immédiate. En foot, l'AS Saint-Etienne a annoncé hier la prolongation de Nadir El Djamali. Le jeune milieu de terrain offensif stéphanois de 19 ans a paraphé un nouveau contrat qui le lie au club du Forêt jusqu'en 2029. On rappelle que les Verts affrontent Clermont ce vendredi dans le Chaudron pour la deuxième journée de Ligue 2. L'entraînement du jour était ouvert aux supporters. Et puis, c'est une figure majeure de la protection sociale qui s'en est allée. On a appris hier la mort de Dominique Libault, qui est décédé à l'âge de 64 ans. Il a notamment été directeur de la Sécurité sociale pendant une décennie. Depuis 2012, il dirigeait également l'École nationale supérieure de sécurité sociale de Saint-Étienne. Bon, et bien d'abord, il fait chaud ce soir et ce sera dégagé pour contempler l'éclipse, à condition bien sûr que vous ayez des lunettes homologuées, c'est très important. Demain, ce sera pareil, il fera toujours très chaud. On restera d'ailleurs en vigilance orange canicule avec des maxis qui vont atteindre les 37, 38, 39 degrés sur globalement tout le département.

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Bonjour à tous, à la une, c'est ce soir aux alentours de 20h, on sera des millions de passionnés à lever la tête pour regarder le ciel et l'éclipse solaire. Chez nous, la lune ne masquera pas totalement le soleil, une chose est sûre, si vous voulez profiter de ce beau et rare spectacle sans risque, il ne faut pas regarder l'éclipse à l'œil nu, il vous faut obligatoirement des lunettes homologuées en parfait état pour éviter des séquelles irréversibles sans même s'en rendre compte. Il fait chaud et ça pour le coup on s'en rend compte, Météo France a placé notre département en vigilance orange canicule depuis midi, ce sera pareil demain, pensez à vous hydrater et à prendre des nouvelles de vos proches les plus vulnérables. Lui se promenait tranquillement, perceuse à la main, en pleine rue, la nuit, à Saint-Thé, et ça a intrigué les policiers. Lundi, vers 23h45, la police secours de nuit a interpellé cet homme de 49 ans, rue de la Monta. Il est très défavorablement connu des services de police ce soir-là, alors qu'il est alcoolisé. Il perce des serrures de véhicules pour voler dans l'habitacle. Deux voitures ont été forcées, mais il n'est pas parvenu à arriver à ses fins. Il est présenté à un magistrat pour une comparution immédiate aujourd'hui. Et puis, c'est une figure majeure de la protection sociale qui s'en est allée. On a appris hier le décès de Dominique Libault, qui est décédé à l'âge de 64 ans. Il a notamment été directeur de la Sécurité sociale pendant une décennie. Depuis 2012, il dirigeait également l'École nationale supérieure de sécurité sociale de Saint-Étienne.

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Bonjour à tous, à la une, la canicule monte d'un cran. Météo France a placé notre département en vigilance orange depuis midi aujourd'hui. Ce sera d'ailleurs pareil demain. Pensez à bien vous hydrater et à prendre des nouvelles de vos proches les plus vulnérables. C'est un événement à ne pas manquer, à condition d'être bien protégé. Aux alentours de 20h, on sera des millions de passionnés à lever la tête pour regarder le ciel et l'éclipse solaire totale qui plongera le nord de l'Espagne dans l'obscurité en plein jour. Chez nous, la lune ne masquera pas totalement le soleil, mais c'est quand même un très beau et rare spectacle qu'il ne faut pas rater, à condition d'être bien protégé. Il ne faut pas regarder l'éclipse à l'œil nu, il vous faut obligatoirement des lunettes homologuées en parfait état pour éviter des séquelles irréversibles sans même s'en rendre compte. Lui se promenait tranquillement, perceuse à la main, en pleine rue, la nuit à Saint-Thé, et ça a intrigué les policiers. Lundi vers 23h45, la police secours de nuit a interpellé cet homme de 49 ans rue de la Monta. Il est très défavorablement connu des services de police. Ce soir-là, alors qu'il est alcoolisé, il perçait des serrures de véhicules pour voler dans l'habitacle. Deux voitures ont été forcées, mais il n'est pas parvenu à arriver à ses fins. Il est présenté à un magistrat pour une comparution immédiate. En foot, l'AS Saint-Etienne a annoncé hier la prolongation de Nadir El Djamali. Le jeune milieu de terrain offensif stéphanois de 19 ans a paraffé un nouveau contrat qui le lie au club du Forêt jusqu'en 2029. On rappelle que les Verts affrontent Clermont ce vendredi dans le Chaudron pour la deuxième journée de Ligue 2. L'entraînement du jour était ouvert aux supporters. Et puis, c'est une figure majeure de la protection sociale qui s'en est allée. On a appris hier la mort de Dominique Libault, qui est décédé à l'âge de 64 ans. Il a notamment été directeur de la Sécurité sociale pendant une décennie. Depuis 2012, il dirigeait également l'École nationale supérieure de sécurité sociale de Saint-Étienne. Bon, et bien d'abord, il fait chaud ce soir et ce sera dégagé pour contempler l'éclipse, à condition bien sûr que vous ayez des lunettes homologuées, c'est très important. Demain, ce sera pareil, il fera toujours très chaud. On restera d'ailleurs en vigilance orange canicule avec des maxis qui vont atteindre les 37, 38, 39 degrés sur globalement tout le département.

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1: Bienvenue dans Fan 2.
0: Eh ouais. Eh ben nous aussi. Écoutez bien, c'est une sélection Gold Active. Toutes celles

0: Ça m'énerve.
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